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Je dis bien très fort. Ah. Voir ce pays des hommes forts et beaux, courber les chines devant n'importe qui, ses fils et filles déboussolés, mais sachant que faire. Ah. Choisissant pour cible l'Occident, comme le disent nos ancêtres, ou les Kelati de Kumuino ou Kalonda de Mumaï, au risque de ne pas tout perdre, Stopman.